0: in an otherwise entirely English-speaking North America. He's not counting Mexico among other exceptions.
1: It's a question of justice and equity, but also it's a question of survival. Et c'est une question de destin pour notre peuple qui ne représente que 2% des locuteurs dans une Amérique du Nord entièrement anglophone.
0: Just like all the other peoples, says Plamondon, we deserve our own country and our own democracy.
1: À rêver et à visualiser ce pays.
0: I continue to dream of this country, he's saying, and like my predecessors and millions of Quebecers, I'm sure our national destiny will come true, be beautiful.
1: Que notre destin national se réalisera un jour.
0: And bring meaning to the life of René Lévesque and Jacques Parizeau, among others.
1: La vie de René Lévesque, de Jacques Parizeau et de tant d'autres qui ont servi le Québec avec tous leurs efforts et tout leur cœur. Alors à vous tous et à nous tous.

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